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2: 12 horas e 29 minutos.